Moi aussi, plus d'amis, tu sais. C'est un peu plus de Canada que toi. 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